0: Ne pas suivre des salles.
1: Where are you going?
0: C'est bon.
1: Six five dispatch.
0: Done.
1: 13 Murphy Road.
2: Give me 1 second.
0: Temple.

0: J'espère que ça vient.
1: Go ahead.
0: Are you 21 dispatch, please?
1: Simple.

0: 41 dans une. Sir, walk in holding reference to 1059.
1: Oui, vu qu'on est peu étape.
0: 10-9.
1: Vous pouvez expliquer.